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1: Le FC Moutier développe une approche ludique pour attirer les jeunes filles à Chalières. Le club prévotois participe depuis bientôt 2 ans au programme UEFA Playmakers, porté notamment par l'ASF, l'Association Suisse de Football.
2: Cette approche est destinée aux filles de 5 à 8 ans. Le programme est ficelé par l'ASF qui transmet des entraînements construits et le matériel nécessaire. À Moutier, le succès est de mise. Michel Néoni.
3: Vivre l'histoire de la Reine des Neiges avec un ballon de foot au bout des pieds, vous ne pensiez pas que c'était possible? Eh bien, vous vous trompiez. Le projet UEFA Playmakers a été lancé il y a quelques années et le FC Moutier a été le premier à l'adopter dans notre région. Le programme vise à initier les jeunes filles au ballon rond en conservant un esprit particulièrement ludique. C'est une histoire de Disney qui sert de fil rouge aux séances d'entraînement et les nombreuses joueuses de Moutier apprécient, à l'image de Rose.
4: J'ai trouvé que comme on avait fait beaucoup de jeux, les jeux ils étaient cool, puis du coup j'ai bien aimé.
3: L'aspect performance est bien loin de l'esprit du programme UEFA Playmakers. On parle vraiment d'initiation au sens large. Les fondamentaux du football sont toutefois enseignés. On retrouve certaines participantes.
5: Je m'appelle Mila et je suis venue ce matin parce que j'aime bien le foot.
6: Et t'as fait quoi du coup ce matin ici à Moutier?
5: J'ai appris la conduite de balle et aussi plein de choses.
7: Je m'appelle Ashley et puis on a fait des matchs, on a fait une conduite de balle. Puis après, on a fait des matchs, puis on a fait un jeu. Il y avait une ligne et puis après, l'entraîneur il devait lancer une balle puis il disait des numéros. Puis après, on devait aller chercher la balle puis la sortir.
3: Le FC Moutier a su créer un véritable engouement autour de ce programme fréquenté aujourd'hui par de nombreuses filles. Nicolas Pugnangros est le responsable du football féminin au sein du FCM.
8: C'est pas une formation qui permet d'aller très loin, mais en tout cas ça permet d'accrocher les filles qui veulent pas jouer avec les garçons.
6: Comment vous expliquez ce succès qui a grandi depuis le début et le fait que ça puisse continuer?
8: Ça vient des joueuses elles-mêmes. Donc elles rentrent à la maison, elles en parlent aux parents, à l'école, elles en parlent aux copines. Il y a beaucoup de copines de classe. Je pense que ça vient du fait qu'elles se sentent à l'aise sur les terrains et qu'elles ont envie de partager ça avec d'autres copines, quoi.
3: Le club prévotois entend profiter de ce succès. Il veut transmettre la fièvre du ballon rond et développer le football féminin à tous les échelons. Certaines jouent même le jeu de l'accompagnement des plus jeunes. C'est le cas d'Erika, 13 ans, qui donne des entraînements pour le programme UEFA Playmakers.
9: J'aime bien faire ça parce que j'ai envie de transmettre ma passion aux petites. J'apprends à manier un ballon, j'apprends à jouer au foot un peu plus, approfondir, parce que toucher un ballon c'est assez facile, mais approfondir, faire des passes, on apprend comment taper avec le pied, manier le ballon, et tir au but, on fait souvent des shoots, on fait plus des passes, et après on tire au but, et tout ça avec un entraînement ludique.
3: Le tout dans la bonne humeur et la convivialité, les participantes en redemandent.
10: Vous venez toutes la semaine prochaine?
11: Oui.
10: Moi j'ai pas l'impression, vous revenez ou pas alors?
11: Oui.
1: Là, elles reviennent, c'est sûr. Hein.
12: Il y a de l'engouement.
1: Ah oui, hein, ça fait plaisir. Il faut bouger, il faut faire du sport, mesdames, messieurs, surtout aussi chez les plus jeunes. Un dossier en tout cas réalisé par Michel Léoni sur le programme UEFA Playmakers, porté notamment par l'ASF et auquel participe donc depuis bientôt 2 ans le FC Moutier.
2: Wake me up, Paravici, à 7h40 tout pile.
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1: Les élections du Conseil des affaires francophones de l'arrondissement de Bilbienne battent leur plein ce printemps.
2: Un organe politique souvent discret mais central pour représenter les quelques 30 000 francophones de la région biennoise. Son rôle, défendre leurs intérêts auprès du canton de Berne et faire vivre le bilinguisme au quotidien. Bonjour Ariane Tonon.
13: Bonjour.
2: Vous êtes la présidente du CAF encore pour quelques semaines puisque vous ne vous représentez pas dans le cadre de ces nouvelles élections. Pour commencer simplement, le CAF, on en entend évidemment souvent parler, mais concrètement, à quoi il sert aujourd'hui et surtout avec quel pouvoir concret?
13: Alors, il sert aujourd'hui, il a 20 ans, hein, président tout de suite, il dépend de la loi sur le statut particulier et son rôle est essentiellement de garantir les droits des francophones et nous disons aujourd'hui plutôt de toutes les personnes ayant choisi le français comme langue officielle dans le cadre des institutions du canton de Berne. Donc, nous

0: avons le pouvoir d'intervenir déjà directement auprès des institutions, par exemple de manière très concrète pour un traitement au guichet, bien que cela soit quasiment résolu après toutes ces années, c'est-à-dire que dans la région biennoise, on a un accès généralement dans les deux langues, dans la langue officielle de la personne qui se présente dans les institutions. Mais il y a encore beaucoup de vigilance à avoir auprès des institutions de soins, des institutions sociales et puis des institutions de formation.
1: Vous dites 20 ans, tout comme le CJB d'ailleurs, hein, qui était créé plus ou moins au même moment. Est-ce qu'on peut simplement résumer en disant que le CAF, c'est le CJB, mais côté biennois ? Ou bien c'est plus compliqué que ça?
0: C'est un peu plus compliqué que ça, parce qu'au cours des années, évidemment, il y a eu une différenciation, notamment due au fait que le Jura bernois est essentiellement francophone, et officiellement francophone, tandis que nous avons, nous, un territoire qui est partiellement bilingue, officiellement bilingue, ce sont les communes de Bienay des Villars, et 17 autres communes qui sont des communes germanophones, et qui constituent tout ensemble l'arrondissement de Bilbienne. Donc, si nous avons beaucoup d'enjeux communs avec le CJB, nous travaillons en commun pour beaucoup de sujets face au canton où nous avons un pouvoir de négociation et de participation. Il y a quand même tout le sujet du bilinguisme qui est beaucoup plus développé par le CAF, évidemment. Et nous travaillons très, très intensément maintenant sur les communes d'Uzeland après avoir mis en évidence l'augmentation de la population francophone dans le Zeeland qui atteint entre 10 et 15% dans les communes environnantes de Bienne et 25% à Nido.
1: On le disait tout à l'heure en lancement, hein, on est en pleine période électorale. Les membres du CAF sont élus par l'Assemblée municipale des Villars, le conseiller de ville de Bienne et l'association Zeeland.Bilbienne. Pourquoi ce système un peu particulier, voire même carrément compliqué avec plusieurs instances ?
0: Alors, compliqué, je ne sais pas, simplement, voilà, ça se passe en trois temps. Ceci est dû au fait que, au départ, la commune de Bienne, depuis toujours, pas au départ, pas, excusez-moi, la commune de Bienne élit les personnes, les représentants au CAF par le conseil de ville. Donc là, il y a un nombre de personnes désignées, 8 personnes et 3 municipaux, c'est le conseil municipal qui les désigne. Et ensuite, il est de ressort de la commune de Villars d'élire ses représentants, comme il est de la responsabilité de l'association Zeeland Bilbienne d'élire les 5 représentants des communes du Zeeland. C'est pas un système très compliqué, il prend du temps, mais il n'est pas très compliqué.
1: Est-ce que ces élections suscitent suffisamment d'intérêt aujourd'hui? Parce que c'est plus difficile d'année en année, enfin de législature en législature, de retrouver et de recruter des candidates et des candidats, selon vous?
0: Non. Nous avons d'ailleurs été étonnés. Beaucoup de personnes se sont présentées pour les élections dans le Zeeland. En ce qui concerne la ville de Bienne, eh bien, ce sont les personnes sont quasiment toutes les mêmes. Moi qui m'en vais, et puis 2 autres personnes. Ce n'est pas très compliqué de trouver des candidats, et pas compliqué non plus, et ça c'est important, d'avoir des candidats et des candidates qui restent, parce que nous avons un travail à long terme. Donc il n'est pas rare que les personnes fassent au moins 2 législatures.
1: On arrive justement à la fin de la législature 2022-2026. Vous aviez fixé 14 axes stratégiques. Est-ce que le CAF a réussi à peser concrètement, par exemple dans la formation, le bilinguisme aussi, vous en parliez tout à l'heure?
0: Alors le bilinguisme est un sujet très très très vaste, il concerne absolument l'intégralité des actions du CAF, hein, dans le sens où nous intervenons pour garantir les droits des francophones dans ce cadre bilingue. Et effectivement, alors dans des cas très très particuliers de bilinguisme, nous sommes intervenus au niveau politique sur la question des classes bilingues, sur la question des médias évidemment, qui nous préoccupe et qui est un peu un fil rouge du CAF depuis 20 ans, et puis sur le grand sujet, ce qui sera probablement le grand sujet dans les années à venir, la question d'une loi sur le bilinguisme et plurilinguisme qui concerne l'ensemble du canton de Berne et qui a développé et qui va regrouper l'ensemble des actions que le canton prévoit ou a déjà eu, parce que beaucoup d'actions sont d'ordonnances, de directives, prévoient des mesures en faveur du bilinguisme. Elles devront être regroupées dans une loi. Sous quelle forme exactement, je ne le sais pas encore.
1: Ariane Tolon, vous restez avec nous dans un instant. On parlera de votre bilan après 14 ans au CAF et des défis qui attendent encore votre successeur.
2: Et ça, Régis, ce sera juste après Néa en musique. Ce très bon Somsay pour vous souhaiter un bon réveil et surtout une belle matinée.

0: Some Say par Néa.
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2: Régis, après 14 ans d'engagement, Ariane Thonon s'apprête à quitter la présidence du Conseil des affaires francophones de l'arrondissement de Bilbienne.
0: Et une page se tourne donc alors que l'institution entre dans une nouvelle phase avec les élections en cours. Ariane Thonon, vous êtes toujours avec nous. Vous êtes donc entrée au CAF en 2012, élue présidente en 2022. Dans quel état d'esprit est-ce que vous êtes aujourd'hui à quelques semaines de votre départ ?
3: Eh bien, je suis dans un état d'esprit très très mitigé, comme il convient dans ce genre de situation. C'est-à-dire que ben voilà, je ne vais plus, je me suis pas représentée, parce qu'après 14 ans, je pense que il est temps que d'autres personnes puissent aussi continuer à travailler dans la dynamique du CAF. Et puis parce que maintenant, voilà, j'ai d'autres projets de vie, ayant atteint largement l'âge de la retraite.
0: Vous disiez tout à l'heure hors antenne, j'ai pas encore dressé exactement le bilan de mes activités, mais avec le recul, quel premier bilan vous pourriez tirer de ces années au CAF ? Est-ce que la situation a réellement évolué pour la communauté francophone, selon vous ?
3: Alors, effectivement, je n'ai pas fait un bilan encore très fin. Il me faudra un ou deux mois après avoir quitté mes fonctions. Là, je suis encore en plein travail tous les jours. Ce que je peux dire au niveau de l'évolution, et ce qui est très, très évidente, c'est que la communauté francophone d'abord a évolué dans son nombre. Nous sommes quand même à bien à 45% de francophones, donc presque en parité. Et le CAF, disons, a suivi cette évolution en travaillant, en impulsant des groupes de travail et en faisant peser de tout son poids politique sur les questions notamment de formation. Je peux peut-être m'arrêter un peu là-dessus. Je pense que c'est un des très très grands sujets qui m'a intéressé aussi parce que en tant que membre du CAF, j'ai été élue aussi parce que je viens du secteur de la formation. Il faut peut-être préciser que, contrairement peut-être au CJB, très souvent les membres du CAF ont déjà une expertise dans les domaines dans lesquels ils vont s'investir dans les différentes commissions. Et ce sont les commissions qui effectuent le travail. Donc dans ce domaine de la formation, nous avons beaucoup travaillé sur la question des apprentissages. Et sont passés, et là c'est un bilan qui est vraiment très réjouissant, de 24% vers 13-14, dans le bilan des années 13-14, à 41% aujourd'hui de places d'apprentissage francophone. Donc nous avons presque atteint notre but d'offrir autant de places d'apprentissage pour les alémaniques que pour les francophones, ce qui est quand même très très réjouissant.
0: Là, vous parliez de dossiers, on va dire, réussis, en tout cas de bilans réjouissants. À l'inverse, est-ce qu'il y a un chantier que vous laissez, on va dire, partiellement inachevé, que vous auriez voulu peut-être pousser plus loin ?
3: Alors, il y a un chantier qui est inachevé, c'est dans le domaine des institutions sociales, où il faut vraiment encore beaucoup travailler pour qu'il, notamment dans les institutions qui offrent des places fixes, donc en internat, il faut encore beaucoup travailler pour qu'il y ait des places suffisantes pour les francophones, notamment dans le domaine des enfants et des adolescents.
0: Le CAF travaille dans un environnement complexe, hein, entre cantons, communes, partenaires, vous en parliez tout à l'heure, le CJB, le Forum du bilinguisme. Malgré toutes ces instances, est-ce que c'est encore aujourd'hui toujours difficile de se faire entendre à Berne ?
3: Alors, nous avons évidemment en 20 ans réussi à établir notre présence et à la faire reconnaître, notamment dans l'administration bernoise. Alors, il est évident que nous avons plus de 150 partenaires, hein. Mais donc ce sont des personnes qui aussi par application de la loi écoutent le CAF. Après, il y a toujours les aléas du monde politique, c'est-à-dire où des décisions sont prises pour des raisons politiques qui peuvent s'écarter de nos avis.
0: Ariane Thonon, vous allez quitter le CAF lors de la prochaine assemblée constitutive, ce sera au mois de juin. Selon vous, quels seront les grands défis pour la prochaine législature 2026-2030 ?
3: Alors, le CAF travaille sur des sujets à long terme, vous l'aurez compris. La question de l'apprentissage et de la formation des jeunes est un autre domaine que nous avons inauguré voici 4 ans, l'éducation à la citoyenneté. Donc, expliquer quelles sont les institutions et inciter les jeunes à y participer sont des domaines encore à développer. Et ce qui va, je pense, occuper le Conseil, alors maintenant je ne peux pas dire quels vont être les axes de la législature, je ne serai plus là, ce sera, et c'est en route, la question de la loi sur le bilinguisme pour le canton, qui va regrouper alors tous les domaines d'action du CAF et, tout, et donner, je pense, un outil indispensable pour asseoir le bilinguisme au niveau cantonal.
0: Il y a encore pas mal de boulot.
3: Il y a encore pas mal de boulot et il y aura toujours du boulot parce que rien n'est acquis.
0: Merci beaucoup Ariane Tonon d'avoir été avec nous en direct dans la matinale. Je rappelle que vous êtes encore pour quelques semaines la présidente du Conseil des affaires francophones de l'arrondissement de Bilbienne, un organe politique que vous quitterez donc au terme de cette législature dans le courant du mois de juin. On vous souhaite une très belle journée.
3: Merci, à vous aussi.
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0: Et pour rendre ce mercredi un petit peu plus électrique, on invoque les Foo Fighters. Ils nous accompagnent pour notre moment d'actu musical, Sven.
2: Et Dave Grohl et sa bande mettent en avant la chanson Window pour la sortie de leur album Your Favorite Toy. Et ici, on est sur un bon... sur typiquement finalement un truc du registre des Américains avec des textures sonores denses pour un rock musclé avec ceci une guitare saturée qui monte en intensité sur un arrangement en crescendo soutenu par une section rythmique précise. On pourrait retomber d'ailleurs dans les années 2010 que nous ont fait vivre les Foo Fighters entre puissance brute et mélodie accrocheuse. On vous les dégustez.

0: C'est mieux avec le micro allumé. Waouh! Il nous a poussé un petit hurlement de fin de morceau, Dave Grohl. On ne l'a pas laissé terminer. Désolé, Dave. C'était Window, donc un extrait du tout nouvel album des Foo Fighters qui est sorti il y a quelques jours, hein, je crois.
1: C'était vendredi, ouais.
0: Ouais, voilà, c'est tout frais, tout chaud, prêt à déguster.
1: Jubel, titre de Klingon pour nous accompagner dans la création de ce jeudi matin qu'on vous souhaite excellent au lever du jour.
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0: On poursuit nos investigations autour de notre son mystère. Comme chaque matin, vous allez avoir l'occasion de nous appeler pour jouer avec nous et tenter de repartir avec 190 francs de cadeaux. Oui, exactement, je comptais sur mes petits doigts. On en est déjà à 190 francs, presque 200 francs. Est-ce qu'on va les atteindre? En fait, ça dépend de vous. C'est si vous avez la bonne réponse aujourd'hui, vous repartez avec 190 francs. Et si vous ne l'avez pas, peut-être demain, qui sait, 200 francs de cadeau. En tout cas, on va s'intéresser déjà à ce dernier jour du mois d'avril avec notre son mystère, son cadeau à la clé et surtout le son à découvrir que voici.
1: Vous avez déjà tenté pas mal de choses, faire défiler les pages d'un livre avec le doigt, c'était pas ça. Manipuler du Sagex, c'était bien essayé, mais on n'est pas dans le tir. Tailler les arbres, ce n'était pas ça. Ce n'était pas non plus le fait de tapoter sur un téléphone avec ses mains ou avec ses doigts. Et ce n'était pas le fait de fermer ou de tirer des rideaux à lamelles, ni même de faire descendre une valise en bas des escaliers. Pas une bonne idée, ça. Ça peut casser ce qu'il y a dedans. Et puis également, on vous rappelle qu'on connaît des choses autour de notre son mystère. On sait qu'il n'y a pas de tissu, on sait qu'il n'y a pas de bois, même s'il peut y avoir un petit mais. On sait que notre son mystère, il n'y a pas de carton autour de lui, il n'y a pas non plus d'histoire de vacances ou de prendre quelque chose en vacances. Ce n'est pas quelque chose qu'on prend avec soi en vacances. À moins que, voilà, on ait vraiment des idées très spéciales, ça peut se faire, mais c'est pas dans les habitudes, on va dire. Il n'y a pas d'histoire de voiture non plus, il n'y a pas de glaçons ni d'animaux dans notre son mystère. Il y a quelque chose de suspendu, oui, mais ce n'est pas obligatoire. Et puis, il y a également une matière naturelle dans notre son mystère, mais il n'y a pas de coton. Donc, à vous de continuer d'investiguer et de tester autour de vous. On jouera d'ici une heure.
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0: Gone, gone, gone par David Guetta, Teddy Swims et Tones and I.
1: Et sur la suite, toujours en musique, on va garder ce rythme assez entraînant en suivant Sia et Sean Paul. Baby, ce titre, Cheap Thrills, pour nous accompagner dans quelques petites minutes. Il est 6h18, tout juste.
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1: Le pain frais de chez Jean-Pierre, eh bien, c'est bientôt fini, Régis. La boulangerie basée à Courtelary va fermer boutique fin juillet.
0: Elle distribue ses produits dans 8 villages du vallon de Saint-Imier. Son propriétaire, Jean-François Leuenberger, va prendre sa retraite à l'âge de 63 ans. Il n'a pour l'heure pas déniché de repreneur et s'apprête à mettre un terme à une affaire familiale lancée par son arrière-grand-père en 1870, soit il y a 156 ans. Son grand-père et son père l'ont précédé aux commandes de la boulangerie. Jean-François Leuenberger confectionne pain, pâtisserie et autres viennoiseries depuis 37 ans. De quoi voir le métier évoluer.
3: Il y a 37 ans, on était un petit peu plus la tête dans le guidon. Madame, des heures pas possibles à la vente et à la compta. Monsieur, des heures pas possibles à la production, la tête dans le pétrin, les livraisons. Et puis, ça allait très bien comme ça. Aujourd'hui, il y a beaucoup plus de contraintes, il y a beaucoup plus d'obligations administratives. Et en fonction de ça, ça demande que les gens soient un petit peu plus polyvalents. Et là, je pense que c'est le plus gros changement de notre métier.
4: Ça reste le même métier quand même?
3: Oui, à la base, je vous garantis qu'on continue de faire du pain avec de la farine, de l'eau, de la levure et du sel. Simplement, les modes de fabrication ont un peu changé. Et puis la technologie nous facilite aussi un peu la tâche. les sacs de 50 kilos ont passé à 25 kilos. Il y a plusieurs choses comme ça qui font que le métier a évolué. Et il y a aussi de plus en plus de matières premières, donc ce qui crée notre métier encore plus attractif et un métier où on peut vraiment laisser aller notre explosivité, nos idées les plus folles, où il y a de la créativité qui est à revendre.
4: Sur ces 40 ans, quelle a été peut-être l'évolution la plus positive pour le métier selon vous ?
3: Je dirais presque l'épuisement au travail. Les horaires ont honnêtement été réduits, la facilité des tâches sont quand même là. Il y a une certaine facilité qui s'est installée, mais qui était plus que nécessaire. Même si ça reste un métier assez lourd, c'est quand même un métier où on est presque toujours debout, où on travaille à un rythme accéléré à comparer de beaucoup de métiers. C'est un petit peu le changement que je vois.
4: Il y a une évolution qui vous paraît peut-être plus négative que les autres ?
3: Le plus difficile aujourd'hui, on a des propagandes de recherche d'apprentis. C'est plus un métier qu'on fait si facilement. Et là, je pense qu'on doit faire un effort pour essayer de resimplifier la tâche et de remotiver des jeunes à choisir ce magnifique métier.
4: Et puis le client, est-ce qu'il a changé en 40 ans ?
3: Comme moi, il est devenu plus vieux. Concrètement, il a changé ses habitudes. La personne d'aujourd'hui, le client d'aujourd'hui se déplace beaucoup plus. La mobilité est devenue quelque chose de normal. Celui qui était dans un village, achetait dans le village. Aujourd'hui, il achète là où il est. Donc, il ne va plus se soucier si c'est chez l'artisan, si c'est à la station-service, si c'est dans une grande surface ou autre. Là où il est, s'il a besoin, il achète. Et avec ça, pour nous, c'est devenu un peu plus compliqué. On ne peut plus se dire, tel et tel jour, on a à peu près tant de clients. Chez nous, on a entre 5 et 600 clients par jour. Si vous faites auparavant 5 à 10% de différence, aujourd'hui, c'est 20, 30% certaines fois. Donc, c'est presque 200 clients de différence entre un lundi et le lundi de la semaine après. Donc, pour gérer, c'est devenu un peu plus compliqué. Et puis, pour ça aussi, on a des méthodes pour trouver des solutions.
1: C'était Jean-François Leuenberger, propriétaire de la boulangerie chez Jean-Pierre à Courtelary. Et il était au micro de Mathieu Schaffner. Il va prendre donc sa retraite cet été après 37 ans aux commandes de l'entreprise familiale.

0: Sia, accompagné de Sean Paul pour cet entraînant Chip Reels qui nous aura emmené jusqu'à 6h25.
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2: Et à cette heure-ci, en guise de son qui réveille, un morceau de jazz. Ben oui, puisqu'on vous le disait tout à l'heure, vous le faites bien. Vous devriez peut-être vous y mettre quand même. Essayez de passer du jazz dans une salle de sport, voir comment les gens réagissent, ça peut être sociologiquement intéressant.
0: Ah ben voilà.
2: Après, tout le monde a des écouteurs sur les oreilles, donc je ne suis pas sûr que quelqu'un se remarque finalement.
0: Voilà, il faut encore choper bonne salle où les gens ne sont pas là avec leur propre
2: Exactement, c'est bien le problème.
0: Ou alors il faut hacker tous les téléphones et les écouteurs. Et
2: là, ça vient compliqué. Un peu, quand même. On va rester sur du simple, sur du basique. Donc, à l'image d'ailleurs de ce morceau Take 5 qu'on vous propose ce matin en guise de son qui réveille, dans le cadre donc de cette journée mondiale du jazz, c'est aujourd'hui un standard de jazz enregistré en 1959 et qui a la particularité d'être un des rares morceaux de toute l'histoire de la musique enregistré et composé en 5 temps. Qu'est-ce que ça veut dire ? Vous allez en fait le comprendre en écoutant le morceau.

0: mais sur la découverte pour une partie d'entre nous et sur un bon titre jazz qui met en jambe gentiment. Hein.
1: Ouais, tout en douceur.
0: Voilà. Faut pas se brusquer de bon matin.
1: C'est le moment de sortir du lit sur un petit pas chaloupé comme ça, de tenter une petite chorégraphie jazzy, pourquoi pas.
0: Mais si vous êtes un peu avancé dans l'âge, faut se chauffer avant. Hein.
1: Oui, important. Très important l'échauffement.
0: Parce qu'après les ligaments du genou, puis c'est toute une carrière de football qui s'arrête là, c'est dommage quand même. La chanson qui réveille, c'est votre possibilité de nous glisser à vos titres que vous voulez écouter chaque matin via le WhatsApp de la radio au 079 689 20 20. C'était donc The Dave Brubeck Quartet avec ce titre Tech 5 pour nous accompagner jusqu'à 6h30.

0: Je pense à vous, c'était Lynn à 6h39.
1: On continuera avec Queen dans quelques instants, simplement le temps de vous inviter sur notre site rjp.ch. Pas mal de choses à faire et à voir, notamment remplir votre agenda du week-end, parce qu'on est déjà jeudi, il faut déjà penser à ce que vous allez faire demain, vendredi, samedi et dimanche. Il y a pas mal de choses dans la région, vous pouvez profiter de théâtre, de concerts également, et puis vous pouvez aussi venir du côté de la fête de la tête de moine. Ça se passe à Belley, on sera là avec plein de choses à vous offrir, plein de choses à vous faire découvrir également. La fête de la tête de moine qui sera à suivre aussi ici même sur RJB.
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1: Au conseil de ville de Berne, une élue de la gauche alternative propose, Régis, d'introduire un élément inhabituel dans les débats municipaux, de la musique pour accompagner les interventions à la tribune.
0: Et c'est ce que relate ce matin le Blick et le 20 minutes. Dans un texte déposé récemment, Anouk Oursine souhaite que les prises de parole des conseillers puissent être précédées de quelques secondes de musique, un petit peu à la manière de ce qui se fait déjà, selon elle, aux États-Unis. On pense notamment, bien sûr, aux arrivées sur scène du président américain Donald Trump sur le célèbre YMCA des Village People. Avec la chorégraphie qui va avec, bien entendu. Dans sa proposition, l'élu précise que ses introductions musicales seraient limitées à 15 secondes afin de ne pas perturber le déroulement des séances et devraient avoir un lien thématique identifiable avec le contenu du discours qui suit.
1: Et pour Anouk Oursine, cette mesure permettrait de rendre les débats politiques plus accessibles et plus proches de la population en introduisant de manière plus directe les sujets abordés.
0: Et la conseillère de ville bernoise estime aussi que la musique peut aider à capter l'attention et à résumer des positions complexes de façon plus immédiate. Elle cite d'ailleurs notamment en exemple le titre Lifestyle du groupe de hip-hop américain Rich Gang.
1: Et là, comment est-ce qu'il pourrait danser cette équipe?
0: Alors ça, je ne le sais pas, mais c'est vrai qu'on a de la peine à imaginer des conseillers de ville bernois arriver à la tribune avant de prendre la parole sur ce son.
1: Un peu, hein.
0: Quoi qu'il en soit, une musique qu'elle associe donc à ce titre Lifestyle, à cette idée de communication politique plus contemporaine et dans l'air du temps. La proposition devra désormais être examinée par le conseil de ville de Berne qui décidera s'il souhaite ou non entrer en matière sur cette idée de débats municipaux en musique.
1: Allez, on va continuer dans d'autres actualités. Régis, moins musicale celle-ci. On apprend que le président de la Confédération, Guy Parmelin, a prévu une rencontre avec la chef du gouvernement italien, Giorgia Meloni. Objectif, apaiser les tensions suite à l'incendie tragique du bar Le Constellation de Grand-Montana.
0: C'est ce que rapporte ce matin l'Aargauer Zeitung, la Luzerner Zeitung et la St. Galler Tagblatt. L'entrevue doit avoir lieu lundi prochain en marge du sommet de la communauté politique européenne à Erevan, en Arménie. Une réunion avec le président italien Sergio Mattarella est également prévue mardi à Rome, en marge cette fois-ci de la prestation de serment des nouveaux gardes suisses au Vatican.
1: Et enfin, en parcourant les journaux de ce matin, on peut aussi lire, Régis, que le zoo de Zurich a dû euthanasier son girafe mâle Obi.
0: C'est ce que relate le 24 heures. L'animal souffrait d'une grave blessure à une jambe, indique le journal. Malgré plus d'une semaine de soins vétérinaires intensifs, son état ne s'est pas amélioré. Ces derniers jours, il ne pouvait même plus se tenir debout. Les vétérinaires ont estimé qu'aucune guérison n'était possible. Le zoo a donc pris la décision d'une euthanasie pour raison de bien-être animal. Âgé de 9 ans, il était arrivé en 2025 pour participer à un programme de reproduction et devait contribuer à la conservation des girafes réticulées menacées. Le zoo de Zurich attend désormais l'arrivée d'un nouveau mâle reproducteur.
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0: Eurythmics, c'était Lost Frequencies.
1: On vous accompagne ce matin jusqu'à 9h dans cette matinale qui va vous réserver encore plein de jolies choses, notamment le son mystère, 190 francs de cadeaux que vous pouvez vous mettre dans la poche. Ce sera juste après les infos de 7h et qui arrive d'ici une dizaine de minutes. On vous parlera également de la carte Sésame ce matin et des bienfaits qui l'entourent. Il sera question de nos génies de la semaine. Non, parce qu'il n'y en a pas qu'un. Il y en a deux cette semaine, un vrai bon type et un vrai débile. Vous l'entendrez à 7h45. Et puis sinon, la nouveauté musicale, ce sera à 8h15, en compagnie aujourd'hui de Demi Lovato.
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1: What About Us, Pink, pour nous accompagner dans la création de ce jeudi matin.
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0: Appelez-nous au standard de RJB pour jouer avec nous et tenter de repartir avec ces 190 francs de cadeaux ce matin qu'on vous offre. Si vous avez la bonne solution derrière notre son mystère que voici.
1: Le numéro à composer, c'est le 032 482 60 20. Vous le composez maintenant, vous arrivez au standard et vous pourrez donner vos propositions de son mystère, propositions d'origine de ce son, avec aussi possiblement une question que vous affrontez. Si vous arrivez à la battre, eh bien, vous pourrez gagner un bonus autour de notre son mystère pour essayer de vous en approcher encore un peu plus. Vous êtes là. Bonjour.
3: Oui, bonjour.
1: Bienvenue dans cette matinale, quatrième de cette 18e semaine de l'année. Donnez-nous déjà un chiffre entre 1 et 5, s'il vous plaît.
3: 3.
1: La troisième question, si vous avez la bonne réponse, vous pourrez gagner un bonus autour du son mystère. Quel organe permet de respirer ?
3: Les poumons.
1: Ah ben voilà, elle est belle, elle est fastoche et on n'est pas tombé dans le panneau. Les poumons, donc, grâce à cette bonne réponse, vous pouvez nous poser une question autour du son mystère ce matin, en sachant que, au mieux en tout cas, on ne répondra que par oui ou par non avec Régis.
3: Alors, est-ce que ce son a été produit à l'intérieur ?
0: Je crois qu'on peut dire oui.
1: Ouais, assez clair.
0: Je tourne vers Sven qui a produit le son lui-même avec ses petites mains. Vous validez, Sven.
1: Oui, c'est ouais. Bien ça. Il Dedans. A été fait à l'intérieur. Donc, grâce à ça, maintenant, qu'est-ce que vous pourriez nous proposer comme origine ?
3: Un peu quelque chose de farfelu, mais quand on décroche des boules de Noël, des sapins.
1: Je me tourne vers vous, Régis. Ça, c'est votre affaire.
0: Ah, c'est le moment le plus triste de l'année, ça. Hein. C'est quand on enlève les décos, quand Noël s'est terminé, puis qu'on va devoir remettre tout à la cave ou au grenier. Ben, c'est une bonne idée, ouais. Malheureusement, c'était pas la bonne. Je suis navré. Il va falloir réessayer encore. Oui, dommage.
3: À bientôt.
0: Bonne journée.
3: Au revoir.
1: Bon, ben voilà, on sait que ça a été enregistré à l'intérieur. On sait que ce n'est pas le fait de décrocher les boules du sapin après Noël.
0: Allô, bonjour.
4: Oui, bonjour.
0: Quel est votre prénom ?
4: Jacqueline Lutier.
0: Bonjour Jacqueline, bienvenue sur RJB. On écoute votre proposition, à quoi pensez-vous ?
4: Alors, ma fille a pensé que ça pouvait être une brosse à dents qu'on tapait contre un micro.
0: Une brosse à dents qu'on tape contre un micro, histoire de nettoyer un peu ses micros. C'est vrai que de temps en temps, ce ne serait pas du luxe, hein. À force de cracher dedans.
1: Croyez qu'on peut aller chercher la brosse à dents d'un des collègues pour essayer le.
0: Ouais, alors je pense qu'il ne sera pas très content, voilà, hein, okay. Parce que ce n'est pas ce qu'il y a de plus hygiénique.
1: Zut.
0: Eh bien, écoutez, Jacqueline, vous pourrez dire à votre fille que c'était une bonne idée, mais que malheureusement, ce n'est pas encore celle qu'on cherche. Il va falloir réessayer encore à faire des petites expériences chez vous. Merci d'avoir joué. Bonne journée.
4: Mais pas de quoi, merci, bonne journée,
1: au revoir. Bon, bah 190 francs toujours hein, pour ce jeudi. Peut-être ça pourrait ressortir le son mystère d'ici à 9h. Sinon, ce sera demain avec 10 francs en plus dans la cagnotte.
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0: Hold My Hand par Lady Gaga, un extrait de la bande originale du film Top Gun Maverick qui était sorti au cinéma, c'était l'année dernière, ou il y a peut-être déjà 2-3 ans, je ne sais plus. Ouais, ça fait déjà un bout de temps. Hein.
1: Ouais, parce qu'il y a déjà le suivant qui pousse
0: c'est
1: la porte.
0: C'est ça, le troisième a déjà été annoncé avec Tom Cruise qui va reprendre son rôle phare de Maverick en tant que pilote de chasse.
1: Et d'ici à cette arrivée au cinéma, eh bien nous on va continuer sur la musique qui nous accompagne depuis un petit moment aussi et qui fait du bien. C'est M. Pokora qui arrive. L'artiste qui nous proposera ce titre quand même dans quelques instants, puisque sur le coup des 7h21, il est temps de s'intéresser aux belles choses du monde.
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1: Bonne nouvelle, justement Régis, il existe encore des infos qui font sourire. Chaque jeudi dans la matinale, on prend une minute pour déguster notre petite dose hebdomadaire d'actualité positive avec trois initiatives aussi malines qu'inspirantes. Et on commence, Régis, avec un outil qui pourrait bien nous aider à lever les yeux de nos écrans.
0: On le doit à un développeur japonais qui a imaginé une solution aussi simple qu'efficace contre le scroll infini, un chat géant qui débarque sur votre écran au moment où vous perdez la notion du temps. Cette extension, elle s'appelle Cat Gatekeeper. Le principe est très simple. Vous définissez un temps limite sur les réseaux sociaux, par exemple une heure par défaut. Et dès que vous dépassez le temps imparti, eh bien l'écran se bloque grâce à un gros chat qui vient littéralement s'installer sur votre navigateur et vous oblige donc à faire une pause puisque vous ne voyez absolument plus rien. L'idée est directement inspirée du quotidien des propriétaires de chats. Vous savez de quoi on parle si vous avez un chat à la maison. Ces moments où votre boule de poil préférée décide de s'allonger sur votre clavier pile quand vous devez travailler. L'outil fonctionne sur plusieurs plateformes comme YouTube ou Reddit et ne collecte aucune donnée personnelle. C'est important de le souligner. Ce n'est pas parfait bien sûr, mais c'est un rappel utile. Parfois, on ne voit tout simplement pas le temps passer en ligne. En revanche, le gros chat, lui, c'est sûr, vous ne pourrez pas le manquer.
1: Allez, tiens, une fois qu'on a détaché du coup les yeux de son écran, on peut, Régis, en profiter pour les lever au ciel, direction l'espace, avec une idée signée la NASA. Aussi ludique qu'éducative.
0: L'agence spatiale propose un tout nouvel outil entièrement gratuit pour écrire votre prénom ou n'importe quel mot en réalité avec des images satellites de la Terre. Concrètement, chaque lettre correspond à une photo d'un véritable paysage, un fleuve, une montagne, un lac repéré depuis l'orbite par un satellite. Vous tapez donc votre prénom et vous obtenez une image unique, personnalisée, que vous pouvez même télécharger et partager. Derrière ce petit jeu, il y a surtout 50 ans d'archives du programme Landsat, utilisé pour observer la déforestation, les glaciers ou encore l'évolution des grandes villes. L'outil permet même de savoir d'où vient chaque image, transformant l'expérience ludique en véritable jeu de pistes géographiques et en outil pédagogique. Le succès ne s'est d'ailleurs pas fait attendre. Le site a déjà enregistré plus d'un million de visites en à peine quelques jours. Une manière intelligente de rendre la science accessible sans en avoir l'air.
1: Et on va terminer ce tour des bonnes nouvelles de la semaine avec Disney qui fait un pas vers plus d'inclusivité.
0: Oui, le studio américain revisite trois de ses chansons culte en langage des signes. À l'occasion du mois national de l'histoire des personnes sourdes, Disney Animation présentera Songs in Sign Language. Le programme diffusé depuis cette semaine sur la plateforme Disney Plus revisite plusieurs tubes de ses films récents. Il s'agit de Ne parlons pas de Bruno, du film d'animation Encanto, Aller plus loin de Vaiana 2 ou encore Tout réparer de La Reine des Neiges 2. En plus de la traduction en langue des signes, ici tout a été repensé, nouvelles animations, nouvelles chorégraphies, pour que les gestes et les expressions portent l'émotion au-delà des mots. Un projet développé avec une compagnie spécialisée dans les spectacles accessibles aux personnes sourdes, avec pour résultat une nouvelle manière de vivre ces chansons, plus visuelle et plus universelle. Une bonne nouvelle pour les personnes sourdes et malentendantes, mais aussi pour tous les autres, et notamment les jeunes parents qui pourront dorénavant apprécier les chansons de la Reine des Neiges en langage des signes.
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0: Lost par Linkin Park à 7h39.
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2: Le journal Josette Sédou.
3: Bonjour. Anticiper les usages de demain en matière de transport public, c'est la mission de la conférence régionale des transports Bienne-Sélande-Jura-Bernois qui planche sur de nouvelles offres, notamment une ligne entre Saint-Imier et le Val-de-Ruz. Il y a du dynamisme dans l'économie régionale. On peut s'en étonner. L'Union du commerce et de l'industrie du canton de Berne fait le point sur le début de l'année. On verra quels secteurs sont concernés. Dans un peu plus d'un mois, on vote sur l'initiative de l'UDC, pas de Suisse à 10 millions d'habitants. On entendra aujourd'hui la position des étudiants réunis en organisation au niveau suisse. Il y a pour eux un enjeu clé autour de la mobilité des jeunes. Et météo, encore pas mal de nuages, mais le ciel s'éclaircit progressivement, surtout en plaine. Le soleil fait son retour cet après-midi avec du vent dans une atmosphère changeante qui se réactivera en journée, surtout dans les vallons. La conférence régionale des transports Bienne-Sélande-Jura-Bernois sur de bons rails. La CRT1 élabore périodiquement les nouvelles offres en termes de transport public dans la région. L'association a profité de son assemblée des délégués hier soir pour dresser l'état des lieux des chantiers en cours. Elle s'est aussi projetée pour la période 2031-2034. Quelques projets sont en ligne de mire. François Vermeil, co-secrétaire de la CRT1.
4: Étant donné qu'on est au début des travaux pour ce prochain schéma d'offre, on a plusieurs études qui sont peut-être un petit peu plus conceptuelles. Où est-ce qu'on part de principe? Typiquement, une étude au sujet des interfaces multimodales, où le but c'est de regarder quel est l'état actuel des différentes gares qu'on trouve dans le périmètre de la CRT1. On regarde donc la situation actuelle, quel est le potentiel, et le but dans le cadre de cette étude est de pouvoir créer un guide pratique destiné aux communes, où est-ce qu'on montre finalement les marges de manœuvre, les personnes de contact et le procédé de manière simplifiée, mais pour permettre finalement une facilitation pour les communes de prise de contact et de mise en œuvre.
5: Un autre projet concerne une liaison de transport public entre Saint-Imier et Val-de-Ruz. Pourquoi ce besoin?
4: On a remarqué qu'en semaine, il y a notamment un besoin pendulaire pour relier Saint-Imier au Val-de-Ruz. Il y a aussi différents besoins scolaires pour les élèves qui habitent côté Neuchâtelois au Paquier ou côté Bernois aux Savanières. Et en plus de ça, donc, là on parlait avant tout des besoins en semaine, il y a aussi probablement des besoins le week-end avec la dessert du Chasseral. Il y a déjà une offre qui existe depuis Saint-Imier. On peut rejoindre en été le Chasseral depuis Saint-Imier, mais pas depuis le Val-de-Ruz. Donc il y aurait aussi potentiellement un besoin, un potentiel avec les touristes.
3: Des propos recueillis par Estelle Herman. Ces différents projets figureront dans le prochain schéma d'offres de la CRT1 de 2031 à 2034. Une autre proposition concerne la desserte de Tramelan, en particulier dans le quartier des Lovières. Ce site est considéré comme un pôle de développement d'importance cantonale. Un début d'année 2026 étonnamment dynamique pour l'économie bernoise. C'est le constat dressé par l'Union du commerce et de l'industrie du canton de Berne dans son nouveau point sur l'économie trimestrielle. Au premier trimestre, la croissance économique réelle du canton se situe même nettement au-dessus de la moyenne suisse. On a demandé à Amélie Evard, directrice de l'UCI pour la section Bienne-Sélande-Jura-Bernois, et également Lise Arberg, quels étaient les secteurs qui contribuaient le plus à cette croissance dans notre région.
6: Bah pour nous, une chose est claire, au final, tous les secteurs doivent contribuer ensemble à la prospérité, mais actuellement, les secteurs orientés vers le marché intérieur, tels que les services, les commerces de détail, ainsi que la restauration et l'hôtellerie, soutiennent la croissance. Le secteur explorateur est en revanche un petit peu en difficulté. Par exemple, les explorations de machines, qui représentent quand même 15% des explorations cantonales, sont encore plus importants dans le Jura-Bernois, comme on le sait, affichent des taux de croissance négatifs continus depuis février 25.
3: Dans son rapport, l'UCI prévient toutefois que cet élan positif pourrait rapidement s'essouffler dans le canton, les effets du conflit iranien n'étant pas encore intégrés dans les chiffres du premier trimestre 2026. Le chômage a encore reculé en avril dans le canton de Berne. Le taux est passé de 2,3 à 2,2%. À l'échelle suisse, il baisse de 3,1 à 2,8%. À Bienne, le taux de chômage s'établit de son côté à 5,7. Et comme le mois précédent, le secteur de la construction enregistre la plus forte baisse du nombre de personnes sans emploi. Une fois les effets saisonniers pris en compte, la situation reste stable dans le canton. Et puis le tourisme en repli en mars en Suisse après un début d'année prometteur. Les nuitées hôtelières sont en baisse de 5,2% par rapport à mars 2025. Il y a un an, c'est ce qu'indique ce matin l'Office fédéral de la statistique. Repli qui concerne tant les visiteurs étrangers que les hôtes indigènes. Suisse Tourisme prévient qu'il faudra s'attendre à une baisse de nuitées sur l'année en raison de la guerre au Moyen-Orient. Les journées photographiques de Bienne reviennent pour une 29e édition sous le thème de la vulnérabilité comme bien commun. À partir de demain et pendant tout le mois de mai, une trentaine d'expositions investissent 14 lieux dans la ville entre récits de migration, féminisme, écologie et gestes artistiques réparateurs. Cette année, le festival interroge le pouvoir des images. Comment elles peuvent créer du lien, permettre de résister ou de prendre soin. La nouvelle directrice des journées photographiques nous explique sa démarche, Sarah Tsurcher.
7: J'ai cherché un thème qui permettait de contrecarrer cette question de relation au pouvoir. On a des rapports de domination très forts dans le monde aujourd'hui. Comment pouvoir se rassembler, parce que ce monde est beaucoup trop polarisé. On fragmente tellement nos sociétés qu'avec des expositions comme ça, même si on parle de choses qui peuvent être très noires, c'est une manière de pouvoir délier les langues, se retrouver ensemble, de faire corps.
8: Vous dites que la vulnérabilité peut devenir une force collective. Comment ça se traduit?
7: Le droit des femmes, avec un homme à Christiane Brunner. Deuxième axe, c'est toutes les questions effectivement de migration et d'hospitalité. Une artiste qui a grandi à Bienne, qui s'appelle Solène Gün par exemple, qui est kurde. On a tout un travail sur la Palestine. Comme troisième thème, ce besoin de parler de mémoire et de justice sociale. Il y a le care, de toute manière, qui est aussi très présent, notamment avec les photojournalistes. Avec l'arrivée de l'IA, je pense qu'on va pouvoir porter à même le photojournalisme et lui donner une autre dimension.
3: Sarah Tsurcher, la directrice des journées photographiques de Bienne, au micro de Céline Roduit. On rappelle que le festival démarre demain et jusqu'au 31 mai avec des expositions, des rencontres, des conférences et des performances à découvrir à travers toute la ville de Bienne. Dans les combles de l'école de Grandval, on répète assidûment à quelques jours de la fête fédérale de la musique. La Persévérance, société de musique locale, n'avait plus participé à la manifestation depuis 2011. C'était à Saint-Gall. Elle fera son retour et avec en son sein quelques jeunes musiciens issus du programme de formation. C'est le quatrième épisode de notre série sur la fête fédérale de musique. Olivier Zano.
9: 1, 2, 3. La relève est fondamentale à la Persévérance. Le groupe compte entre 15 et 20 membres âgés de moins de 25 ans. Et on va chercher les tout jeunes aussi, comme l'explique Mathieu Juirat, responsable de la formation.
10: On a un système qui marche bien depuis de nombreuses années. On met sur pied, en principe chaque année, un cours d'éveil musical où on recrute les jeunes. Ce cours d'éveil musical est simplement là pour donner envie aux enfants de faire de la musique. Pas forcément de la musique de cuivre comme on fait chez nous, mais si un jour ils veulent faire du piano, ben ils ont déjà un peu des bases. Et en fonction de ça, en général, il se crée toujours une bonne alchimie entre les copains. Et ils ont envie, en général, de commencer un cuivre chez nous. Et puis c'est comme ça que ça démarre. Ouais.
9: Yanis Gaffner, 15 ans, fait partie de cette relève de celle qui a pu intégrer la fanfare. Le jeune prévôtois a jeté son dévolu sur le cornet, un instrument qui a su le séduire au fil des ans.
11: On peut un peu jouer toutes sortes, on peut jouer les mélodies, il y a l'accompagnement. On peut faire le Junior Brass Grandval aussi avec les autres jeunes.
12: Et ça permet de jouer quoi comme type de musique?
11: Des musiques de films surtout, ce que en tout cas moi je préfère. Après, il y a aussi des musiques plus techniques, comme dans les concours. Ce que j'aime aussi, c'est un peu les morceaux un peu plus lents, où c'est très mélodique, un très beau son.
9: Retour vers Mathieu Juirat, le responsable de la formation, insiste sur l'importance de la cohésion de groupe, un soutien précieux pour les plus jeunes musiciens.
13: Il
10: faut pouvoir suivre, mais c'est challengeant et puis c'est une bonne école de vie. Et puis en général, les jeunes sont assis à côté de personnes un peu plus expérimentées, si je puis dire. Et puis c'est l'avantage de notre société, c'est qu'on arrive à mélanger les générations assez facilement avec aisance. Ouais.
11: Tu apprends à connaître les personnes d'abord de ton registre un peu. Et après, c'est presque les autres qui viennent naturellement vers toi pour te mettre à l'aise. Et ça, j'aime beaucoup dans cette société.
9: Pour Yanis Gaffner, la fête fédérale de musique est l'occasion de se surpasser pour lui, mais pas seulement.
11: Je travaille beaucoup à la maison pour essayer de gagner aussi, puis pour donner mon maximum et pour montrer ce que je vois la société aussi un peu. Puis après, pouvoir monter en grade monter de registre.
9: Monter de registre, jouer les premiers rôles, apprendre des autres, se dépasser pour l'harmonie de tout un groupe. À Grandval, la persévérance porte définitivement bien son nom.
13: Faites un peu attention, là c'est bien, ça avance, mais du coup on ne prend plus assez le temps sur les notes.
3: Au sujet d'Olivier Zano qui a rencontré la société de musique, la persévérance à Grandval, celle qui participera pour la première fois depuis 15 ans à la fête fédérale de musique à Bienne. Notez que demain, vendredi à 12h15, la présidente du comité d'organisation de la fête, Nadia Günther, sera en direct dans le journal sur RJB. Et d'ailleurs, le canton de Berne a annoncé ce matin qu'il soutient la fête fédérale de musique à Bienne. Le conseil exécutif accorde une subvention d'1 million de francs issue du fonds de loterie. L'événement se tiendra donc du 14 au 17 mai prochain et devrait accueillir plus de 500 sociétés de musique, 25 000 participantes et participants, ainsi que plusieurs dizaines de milliers de visiteurs. À un peu plus d'un mois de la votation fédérale cruciale du 14 juin sur l'initiative de l'UDC, nommée Pas de Suisse à 10 millions d'habitants, la campagne repart de plus belle. Ce jeudi, c'est au tour des étudiants et de leur organisation nationale, l'UNES, qui regroupe 140 000 membres, de prendre position contre le texte. Pour eux, c'est tout bonnement la mobilité des jeunes qui est en jeu. Sophie Wang, co-présidente de l'UNES.
14: L'UNES, ça fait plus de 10 ans qu'on mène une campagne pour réadhérer à Erasmus depuis qu'on en était sorti en 2014 suite à la dernière initiative UDC justement qui a réussi dans les urnes. Cette campagne pour nous, elle est super importante parce qu'en fait Erasmus, c'est un outil stratégique extrêmement fort pour le réseau en fait d'éducation dans l'Europe. Une des grandes conséquences de cette initiative, c'est de couper court en fait au bilatéral et à Erasmus+.
15: Est-ce que vous craignez que cette votation divise les jeunes? Il y a d'un côté les jeunes étudiants, puis d'un autre côté d'autres jeunes qui sont apprentis qui pourraient soutenir l'initiative.
14: Quand on parle d'Erasmus, actuellement, les possibilités d'échange pour les jeunes en apprentissage ou pour la formation professionnelle, avec la solution SIMP, qui est du coup la solution transitoire de remplacement d'Erasmus, ces personnes-là n'ont aucun accès aux échanges à l'étranger. Si on adhère à Erasmus, ça pourrait donner cet accès-là justement aux apprentis. C'est réellement des choses qui peuvent porter, même auprès des jeunes qui ne sont pas forcément étudiantes ou étudiants.
3: La coprésidente de l'Organisation nationale des étudiants, Sophie Wang, répondait à Serge Jubin. Les premiers sondages arrivent cette semaine. Ils montrent que partisans et adversaires de l'initiative Pas de Suisse à 10 millions sont au coude à coude. Les antivirus sont présents en Suisse, même si des cas restent rares. Les hôpitaux universitaires de Genève rappellent qu'il existe plusieurs types d'antivirus. Ceux présents en Europe provoquent surtout des atteintes rénales, tandis que la souche identifiée sur le bateau de croisière MV Ondus peut entraîner une grave maladie respiratoire. Les symptômes apparaissent généralement 2 à 3 semaines après l'exposition et ressemblent d'abord à une grippe. Et en Allemagne, l'association écologiste DUH attaque en justice la politique climatique du gouvernement de Friedrich Merz. L'ONG estime que les mesures actuelles sont insuffisantes pour atteindre les objectifs de réduction des émissions de CO2 d'ici 2030 et 2040. Elle reproche aussi au gouvernement de s'appuyer sur des données jugées obsolètes. La DUH réclame notamment une limitation de vitesse sur les routes et un développement plus rapide des énergies renouvelables.
16: 12h29 sur RJB, José de Cédou, il est l'heure de chausser les cuissettes.
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3: Ditaji Kambunji veut confirmer son nouveau statut. La championne du monde du 100 mètres et veut briller lors de la nouvelle saison estivale d'athlétisme qui s'ouvre. La Bernoise avait cueilli le titre mondial l'an dernier à Tokyo en avalant la distance en 12 secondes 24 à 12 centièmes du record du monde. Elle avait ainsi confirmé les grands espoirs placés en elle. À l'aube de la nouvelle saison en extérieur, la Bernoise de 23 ans accueille son nouveau statut avec philosophie, sans pression. On écoute Ditaji Kambunji.
17: Je pense que c'est vraiment une motivation. C'est aussi les gens, ils voient aussi ce qui est possible. J'ai pu prouver ce qui est possible. Et puis ça me motive énormément aussi pour cette saison. Et puis finalement, je pense que c'est pas un statut qui est négatif du tout.
18: Les objectifs, toujours plus haut?
17: Oui, absolument. Je pense que l'année passée, c'était aussi une motivation pour moi où on peut aller encore. Et puis je pense que c'est vraiment possible d'aller plus loin, d'aller plus rapide. Et ça, c'est toujours le même but. Et finalement, de toute façon, le but, ça reste le même. Si l'année passée, c'était bien, c'était mauvais, à la fin, le but, c'est toujours de courir vite. C'est pas si compliqué que ça, toujours.
18: Mais plus rapide, ça rapproche d'un certain record du monde. Vous l'avez dans la tête ou...
17: Non, je pense pour moi, le premier objectif au moins, c'est vraiment d'avoir un peu la moyenne qui descend. Et puis avec la moyenne qui descend pour toutes les compétitions, c'est là où on peut vraiment avoir les exploits. Et puis ça, c'est la première priorité de moi, de vraiment courir beaucoup plus régulier dans les temps rapides.
3: Des propos recueillis par Jérémy Pignard. Ditaji Kambunji prendra part ces prochains jours au premier concours d'envergure de la saison en extérieur. Un cinquième participant à la Coupe Spengler est connu. Adler Mannheim jouera le tournoi de hockey sur glace à Davos en fin d'année. Annonce faite aujourd'hui, les Allemands participeront à ces joutes pour la 9e fois. Ils rejoignent Davos Langnau, la sélection des jeunes américains, et Frölunda, dont la participation a déjà été officialisée. Une 6e équipe, dont l'identité sera communiquée prochainement, rejoindra aussi les Grisons. Merci de nous avoir suivis. Très belle journée à vous.
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0: toi et moi, Guillaume Grand, pour nous accompagner sur ce matin qu'on vous souhaite très bon si vous ouvrez les yeux maintenant et très bon aussi si vous les avez déjà ouverts depuis un moment.
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2: On fait appel à vos talents d'enquêteur, comme tous les matins. On est toujours sur les traces de notre son mystère, sur les traces surtout de sa cagnotte qui se monte à 240 francs aujourd'hui. Et pour la remporter, vous le savez, vous devez nous donner l'origine exacte de ce bruit. Écoutez bien.
0: Vous avez déjà testé pas mal de choses. On peut vous rappeler que vous n'êtes pas tombé juste en nous disant que c'était le fait de taper sur un micro ou de tapoter sur un micro. Ce n'est pas non plus le fait de décongeler le congélateur.

0: chanteur italien Damiano David.
1: Alicia Keys, elle n'a pas le temps. Là, elle a envie de venir pour son titre Girl on Fire. C'est ce qui va accompagner ce jeudi matin qui défile ses heures. Et nous, eh bien, on les défile avec notamment de jolis cadeaux ce matin. On vous emmènera un peu plus tard voir le Canada en hockey sur glace. Ils vont jouer pas loin, là, dans la région. Donc, on a réussi à choper des tickets pour vous. On vous en parlera un peu plus tard dans cette matinée. On aura aussi de la nouveauté musicale vers 8h15. En compagnie des Maroon 5. Et pour tout de suite, on parle des bonnes choses que vous faites. La journée de la bonne action, c'est à la fin du mois, le 30 mai. RJB et la COP ont envie de parler de vous. Donc si vous faites partie d'une association, que vous allez aider une association, ou alors que vous aidez autour de vous, à votre propre compte, eh bien n'hésitez pas à nous le dire via notre site rjb.ch. On aimerait connaître votre moyen de faire une bonne action, savoir ce que vous faites, que ce soit dans ces temps ici, mais alors que ce soit plus tard dans l'année, pas de problème. Dès que vous faites une bonne action au moins une fois dans cette année, eh bien ça veut dire que vous faites partie de ces personnes que l'on recherche. Et puis si toutefois c'est votre voisin, ou bien alors votre oncle, ou bien même le fils de votre meilleur ami, eh bien n'hésitez pas à, entre guillemets, le dénoncer sur notre site rjb.ch du 25 au 29 mai. Ensuite, on parlera de ces personnes pour mettre en avant toutes ces bonnes choses et ces belles choses qui sont faites, tout ça dans le cadre de la journée de la bonne action qui arrive le 30 mai.

0: Alicia Keys pour rythmer ce début de journée.
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2: 6h passées de 23 minutes à l'horloge, là, pile poil maintenant. L'occasion de partager ces chansons qui réveillent, partager ces musiques qui vous font plaisir de bon matin, celles qui vous aident à sautiller en direction de la voiture ou de la moto pour ensuite partir en direction du boulot. Chansons que vous pouvez nous partager sur notre WhatsApp au 079 689 20 20. Chansons qui aujourd'hui part dans le disco et dans le rétro. On s'intéresse et on se recale entre les oreilles un bon Eurythmics pour de jolis rêves.

0: Si joli rêve souhaité et chanté par Eurythmics pour nous accompagner via ce Sweet Dreams qui fait toujours du bien par où il passe, que ce soit le matin, le soir ou en pleine nuit, voire même en plein midi. N'hésitez pas d'ailleurs à nous partager vos chansons qui réveillent via notre WhatsApp, via un email, un pigeon voyageur, une lettre, une carte postale, pourquoi pas, ou bien peu importe la manière. On aime le partage et on attend votre partage. De la musique qui va continuer tout à l'heure, encore avec Coldplay.
1: De l'amour pour accompagner notre début de journée avec Coldplay, Feels Like I'm Falling in Love.
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0: Diana, l'intelligence artificielle s'impose au travail et parfois même un peu trop, au point où certains se la coulent douce, souvent à l'insu de leur employeur.
1: Oui, selon une étude du bureau roman Qualinsight, citée par Le Blick, ce sont 72% des actifs en Suisse romande, donc presque 3 personnes sur 4 qui utilisent l'IA.

0: dans leur activité professionnelle. L'enquête menée auprès de plus de 1000 personnes de différents secteurs montre que ces usages sont souvent adoptés discrètement, parfois sans validation de l'employeur ou du service informatique. Les outils comme ChatGPT, Claude ou Gemini servent principalement à résumer des documents, préparer des présentations, faire de la recherche ou organiser des tâches administratives. Selon Esther Sève, fondatrice de Qualinsight, les usages ont rapidement évolué ces deux dernières années et vont désormais bien au-delà de la simple aide à la rédaction.
1: Et cette étude, elle met aussi en évidence plusieurs lacunes.
0: Oui Sven, près de 8 actifs sur 10 n'ont jamais reçu de formation formelle à l'IA. Une personne sur deux affirme que son entreprise n'a fixé aucune règle concernant ses outils et plus d'un quart des utilisateurs disent employer des solutions d'IA sans validation officielle de leur organisation. Ce phénomène, il porte un nom, c'est ce qu'on appelle l'IA fantôme.
1: Et Diana, la question de la sécurité des données inquiète aussi.
0: Beaucoup d'employés utilisent des versions gratuites des outils d'IA, alors que 72% des répondants considèrent la protection des données comme importante. Pourtant, 70% des utilisateurs n'ont jamais vérifié où partent leurs données et 60% ignorent où elles sont hébergées. Les secteurs comme la santé, la banque ou le juridique restent quand même plus prudents, notamment en raison des règles de confidentialité déjà en place.
1: Et côté efficacité, les utilisateurs disent gagner en moyenne 3 heures par semaine grâce à l'IA.
0: Oui, ce bénéfice varie beaucoup d'un métier à l'autre. Les employés de bureau ou du marketing en profitent plus que les professions manuelles ou la restauration. Et l'étude souligne aussi que les personnes formées et équipées d'outils adaptés estiment gagner beaucoup plus de temps.
1: Dans d'autres actualités maintenant, Diana, on en sait plus sur le collaborateur de l'Office fédéral de la police qui a été arrêté fin avril.
0: Il s'agit d'un commissaire de Fête-Paul originaire du nord-ouest de la Suisse, rapportent les titres alémaniques de Tamedia. L'homme est soupçonné d'avoir transmis des informations de service à au moins une personne liée à des structures mafieuses et au trafic organisé de drogue. Il est question de pots de vin qui dépassent largement les 100 000 francs. L'épouse du collaborateur mis en cause a aussi été arrêtée. Elle avait auparavant travaillé pour la police cantonale baloise.
1: Et puis sinon, on lit dans la Luzerner Zeitung qu'un animateur d'une émission automobile allemande risque, Diana, une peine de 4 ans de prison.
0: Oui Sven, pour avoir roulé beaucoup trop vite dans le canton de Lucerne, le ministère public reproche à l'homme 7 excès de vitesse commis en une seule journée de juin 2021. L'accusé a notamment dépassé de 105 km/h la vitesse maximale autorisée hors localité. Selon le journal lucernois, le prévenu reconnaît l'ensemble des faits. Il ne s'est toutefois pas présenté à l'audience devant le tribunal de Lucerne le 27 avril dernier.
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0: Lady Gaga avec Poker Face qui va laisser sa place à un certain Thierry Meury qui est là pour nous livrer sa version de l'actualité.
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4: C'est devenu une mode dans le showbiz français avec des vedettes touchées par des plaintes. Comme Bruel qui aujourd'hui est accusé par plusieurs femmes d'agression sexuelle, voire de viol. Espérons pour Bruel qu'il est innocent, sans quoi le président du tribunal qui le jugera pourrait bien lui chanter « On s'était dit rendez-vous dans 10 ans ». Des victimes du chanteur qu'on pourrait appeler des lanceuses d'alerte, au même titre que cet infirmier d'un IMS roman qui a dénoncé l'institution dans laquelle il travaille pour maltraitance des personnes âgées. Ceci alors qu'un IMS est plutôt censé soigner et protéger nos aînés. Donc cet infirmier a courageusement dévoilé la chose, mais malheureusement pour lui, et à en croire le journal qui s'est penché sur cette affaire, il semblerait que dans les MS, les lanceurs d'alerte sont mal protégés et risquent gros. Alors, quoi exactement, se demande-t-on? D'être aussi mal lotis que les pensionnaires? Cela étant, et à la une du même journal, j'ai pu lire cette mauvaise nouvelle pour ceux qui veulent en finir avec les méfaits du tabac. Arrêter de fumer coûte plus cher en Suisse. Ce qui est normal, tout est plus cher en Suisse. Cher comme les dégâts à Genève que risquent de causer les manifs anti-G7 à l'occasion du prochain sommet à Évian. Au point qu'un quotidien lémanique le rapportait, une carte d'ultra-gauche ravive les craintes d'attaques ciblées avant le G7. C'est quoi une carte d'ultra-gauche? C'est comme la Cumulus, après 3 manifs, la 4e est gratuite? On verra. Mais il y a aussi des bonnes nouvelles, comme par exemple, et vous l'avez vu, Parmelin, qui a eu récemment l'occasion de rencontrer Meloni, qu'on évitera d'appeler par leur diminutif, même si le fromage accompagné du fruit peut être agréable en bouche. Et il semblerait que les deux soient tombés d'accord à propos des frais médicaux des malheureux blessés italiens lors de la tragédie de Grand-Montana. Donc c'est la trêve, même si de nombreux journalistes ont rappelé qu'il y avait encore d'autres sujets de fâcherie. Autrement dit, et comme le diraient les Iraniens ou les Américains, ce n'est pas une trêve, mais un cessez-le-feu. Ce qui me ramène naturellement au fameux conflit au Moyen-Orient, devenu un véritable feuilleton médiatique, un feuilleton instructif, car je suppose qu'avant cette guerre, peu de monde connaissait le détroit d'Ormuz. Le canal de Suez, soit, que beaucoup de jurassiens confondent avec le canal de Suse, mais le détroit d'Ormuz, c'est nouveau. Détroit comme détroit d'esprit, à l'image des dirigeants des trois pays concernés, dont on dit au passage que détroit, il n'y en a pas un pour acheter l'autre. Quoi qu'il en soit, l'économie mondiale en bave, et c'est peu de le dire, certains prévenant que cette crise durera fort longtemps, quelle que soit l'issue du conflit. Une crise dont les effets se font ressentir en premier lieu sur le prix du litre à la pompe. Ce qui, on l'espère, ne poussera pas certains automobilistes à picoler au volant, des automobilistes à qui on aura dit que l'alcool favorise l'essence.
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0: Happy, titre de Pharrell Williams pour nous mettre sur les bons rails de ce jeudi matin.
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0: C'est là tout de suite et maintenant qu'il faut nous appeler pour cette cagnotte qui vous tend les bras avec, on vous le rappelle, quelques réponses qui n'étaient pas les bonnes. Ce n'est pas un ciseau à bois qui gratte une matière, ce n'est pas le fait de taper une balle au sol, ni même une valise qui dévale les escaliers. Mais alors qu'est-ce que c'est ? Peut-être que vous avez la réponse. Bonjour.
3: Bonjour.
0: Comment ça va ?
3: Ça va très bien.
0: Alors, pour ce jeudi, vous êtes le premier appel. Vous pouvez gagner un bonus autour de notre son mystère. Pour ça, il faut nous donner un chiffre entre 1 et 5, s'il vous plaît.
3: Alors, le 1.
0: La première question que vous devez affronter. À quel style musical vient de la Jamaïque ?
3: Le reggae.
0: Eh ben voilà, le reggae, c'est très juste. Et grâce à cette bonne réponse, vous pouvez donc nous poser une question pour essayer de resserrer un peu le champ d'action et le champ de recherche autour du son mystère. Question à laquelle on ne va répondre que par oui ou par non en compagnie de Diana. Donc, quelle serait votre question aujourd'hui ?
3: Est-ce que le son serait un bruit électrique ?
2: Non, notre son mystère n'est
3: pas... mécanique, quoi, pas électrique, mécanique, comment... Je pense quelque chose, je ne sais pas comment...
0: L'un dans l'autre, c'est non.
2: Voilà, notre...
3: Non.
2: Donc notre son mystère n'est pas un bruit mécanique, non.
3: Ouais, parce que moi, je pensais taper sur une ancienne machine à écrire.
0: Ah,
3: Ouais.
0: Bah, malheureusement, ce n'est pas la bonne réponse pour aujourd'hui. Mais bien essayé.
3: Mais tant pis,
0: on vous souhaite une bonne journée.
3: Merci, au revoir.
0: Au revoir. 032 482 60 20. À vous de tenter votre chance en sachant donc que ce n'est pas un bruit électrique ni mécanique pour ce matin. Ça fait un peu double question. Mais voilà, c'est notre cadeau de ce jeudi 7 mai. Vous avez l'occasion donc de tenter votre chance. C'est tout de suite et c'est maintenant.
2: Allô, bonjour.
4: Allô, oui.
2: Qu'est-ce que vous pouvez nous proposer pour ce son mystère ce matin ?
4: Ah, non, je ne savais pas que j'étais à l'antenne.
2: Eh, vous êtes à l'antenne, bienvenue. Bienvenue avec nous. Vous pouvez faire votre proposition tout de suite pour ce son mystère.
4: Allô ?
2: Ouais, est-ce que vous nous entendez ?
4: Oui, c'est bon maintenant, c'est bon. C'était pas bien, c'était trop près de la radio, je crois.
0: Ah, c'est ça.
2: Voilà, mais bon, maintenant voilà. On est bien, on vous entend bien. Et vous pouvez faire votre proposition maintenant.
4: Alors, c'est suspendre des jeans qu'on sort de la machine à laver, puis qu'on les secoue, on les peint, on les, un peu les repasser à la main.
2: Ouh, ça fait beaucoup de choses pour 5 secondes de son.
4: Voilà, les pantalons qu'on secoue, puis qu'on repasse avec la main, en les tapotant un peu comme ça.
2: D'accord, des pantalons qu'on sort de la machine, qu'on secoue et qu'on tapote avec la main. Oui, ben on va inscrire cette réponse dans notre liste. Malheureusement, ce n'est pas la bonne. Mais merci pour cette proposition. N'hésitez pas à retenter votre chance une prochaine fois. Bonne journée.
4: Merci. Au revoir, merci.
0: Ah, bien essayé tout ça. Hein. On a tenté des choses. On n'a pas tapé juste, mais ce n'est pas grave. Au moins, ça fait avancer le schmilblick. 240 francs toujours pour ce jeudi. Peut-être que le son mystère reviendra dans la suite de la matinée. Sinon, ce sera demain avec 10 francs en plus dans cette cagnotte.
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2: Il est 7h22.
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0: Comme chaque jeudi, on se prend une bonne dose de nouvelles positives et réjouissantes. Et Diana, ce matin, on se rend d'abord à Fribourg, où s'est créé un cercle d'écoute pour les hommes.
2: Oui, le but ici, c'est de permettre aux hommes de questionner leurs privilèges. Alors, qu'est-ce qu'on entend par privilège ? Le journal La Liberté cite quelques exemples. Il y a le fait de rentrer seul, sans crainte. Ça peut paraître tout à fait banal, mais il arrive que des femmes ne se sentent pas à l'aise à l'idée de se promener seule dans les rues sombres. chambre. Un autre privilège, c'est de ne pas devoir surveiller son verre en soirée. Il y a aussi ne pas faire la queue aux toilettes, s'habiller sans penser à sa sécurité, etc. Il y a bien d'autres choses qui sont tout à fait normales pour la gente masculine et plus problématiques pour les femmes. Pour mettre ce phénomène en lumière et pour faire prendre conscience de cette réalité, l'association Les Hommes Aussi veut proposer un espace où les membres peuvent participer à la lutte féministe à partir de ce qui les concerne directement comme leur comportement. Le cofondateur de l'association, Robin Jolissin, insiste sur le fait que ces cercles ne sont pas de la pédagogie, on ne dit pas aux hommes comment ils doivent se comporter. Le but, c'est plutôt d'aborder des thématiques qu'ils ne peuvent pas forcément discuter avec d'autres hommes, mais aussi d'expérimenter en pratique la vulnérabilité, l'écoute et la bienveillance.
0: Et on va partir en Valais maintenant avec un sermon prononcé lors d'une cérémonie religieuse plutôt insolite. Je cite « Seigneur, permets-moi, même si cela me coûte, d'observer le code de la route. »
2: Ce sont les mots du curé de Saviez, François-Xavier Amert. Fin avril s'est tenue la tradition de la bénédiction des motos. Chaque printemps, l'Automoto Club du Sanet à Saviez fait bénir ses bécanes, relate la RTS. Une soixantaine de motards et de motardes étaient réunis devant l'église. Cette cérémonie, elle veut apporter protection et encourager la sagesse des personnes qui prennent la route. C'est aussi un moment pour se recueillir, pour penser et rendre hommage à celles et ceux qui ont perdu la vie dans un accident. Le club du Sanetsch n'est pas le seul à organiser ce type de bénédiction en Suisse. Le plus grand du Valais réunit chaque année, le premier dimanche de mai, des milliers de motards au col du Simplon.
0: Et puis on va terminer avec une actualité qui fait chaud au cœur, ça nous vient tout droit des États-Unis.
2: Oui Sven, dans l'état du Wisconsin, pas moins de 1500 beagles vont connaître une nouvelle vie après leur libération d'un centre de recherche, rapporte un journal local. Les premiers 300 chiens ont été retirés de l'institution. L'opération est menée par l'association Big Dog Ranch Rescue qui a trouvé un accord avec l'élevage Reed Glan Farms pour racheter tous les chiens. Sur place, les bénévoles racontent des scènes touchantes. À peine sortis de leur cage, les beagles viennent chercher des câlins. Certains grimpent sur les genoux comme s'ils comprenaient qu'ils sont enfin en sécurité. Les chiens sont désormais pris en charge, vaccinés, identifiés, stérilisés, puis progressivement envoyés dans des refuges à travers le pays. Plus de 700 demandes d'adoption ont déjà été déposées, mais il faudra un peu de temps avant que tous soient prêts à rejoindre leur nouvelle famille. Cette affaire, elle intervient après plusieurs manifestations musclée devant le site où la police avait utilisé gaz lacrymogène et spray au poivre pour repousser des militants. L'élevage, de son côté, a toujours contesté toute maltraitance malgré des accusations liées à certaines pratiques vétérinaires.
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0: Le cancer colorectal touche, Diana, de plus en plus les moins de 50 ans en Suisse.
2: Oui, ça pourrait vous intéresser, Sven. Les cas au sein de cette population augmentent de 0,5% par année, selon une étude de l'Université de Genève et des hôpitaux universitaires de Genève. Une tendance aussi observée par le centre hospitalier à Bienne. 10% des patients concernés par ce type de cancer n'ont pas encore la cinquantaine. Carsten Fiel est directeur du centre colorectal du CHB. Le médecin-chef du service de chirurgie est aussi co-auteur de deux études sur le cancer colorectal publiées l'année passée. Carsten Fiel revient sur le contenu de ses recherches.
5: L'étude genevoise, elle a surtout regardé la tendance pendant les dernières 40 ans. Nous, on a regardé qu'est-ce qui est le cas maintenant, disons c'était dans l'année 23 et partiellement 24. Comme ça, on voit où est-ce qu'on est maintenant. Nous, on a vu que ça impose beaucoup de problèmes à ces patients en dessous de 50 ans. Surtout, on a aussi mené une étude qualitative qui a regardé qu'est-ce que ça implique pour les patients. Et puis là, on a vu surtout trois sujets qui les préoccupent. D'un côté, le délai jusqu'à ce qu'on a diagnostiqué la maladie, ça les préoccupe aussi. Est-ce que moi j'ai fait une faute? Est-ce que mon médecin traitant n'a pas réagi de manière assez rapide? Le deuxième sujet, c'est comment est-ce qu'on gère la situation avec la maladie, y compris famille, travail. Et le troisième sujet, c'était comment est-ce que je vis avec le cancer ou bien les conséquences du traitement.
6: Quels sont les résultats qui sont ressortis de ces études que vous avez menées ici?
5: le premier point, c'est surtout ce délai jusqu'à ce qu'on a diagnostiqué. C'est presque le double comparé à un patient au-dessus de 50 ans, c'est-à-dire 7 mois au lieu de 4 mois. Les symptômes des patients jeunes sont un peu différents. Ils ont plus de maux de ventre, de crampes et plus d'hématorrhésie, c'est-à-dire du sang dans les selles. Quand on est jeune, on a toujours une explication. C'est le ventre irritable ou bien c'est des hémorroïdes qui saignent. Quand en effet, il y a quelque chose de plus important en dessous. Alors, c'est-à-dire qu'il faut prendre ces symptômes au sérieux et puis commencer à creuser, de pister et puis de chercher la cause.
0: C'était Carsten Phil qui répondait à Estelle Herrmann, le directeur du centre colorectal du centre hospitalier de Bienne revenait sur plusieurs études autour du cancer colorectal. Le CHB organisera d'ailleurs une conférence publique sur le sujet. Ce sera le 1er juin prochain à 18h30 à la résidence au lac.
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2: Ce matin, on parle d'un entraîneur qui a eu fin nez en croyant autant en son équipe qu'en lui.
0: Ah oui, et ça, franchement, eh bien, c'est du grand art, Diana. Le génie de la semaine s'appelle Mauro Lostrinelli, entraîneur du FC Thun, champion de Super League de football, mais surtout champion de l'anticipation. Tout a commencé en 2024. À l'époque, Thun joue encore en Challenge League, la D2. Le titre en Super League, eh ben, personne n'y pense. Personne sauf lui. Lostrinelli prolonge son contrat et il y glisse une petite ligne là, tranquille. Une prime en cas de titre de champion de Super League. Eh oui, champion depuis la deuxième division. Autant dire que ça ressemblait plus à un rêve qu'à une clause sérieuse. Sauf que 2 ans plus tard, boum, montée puis titre. Le premier de l'histoire du club fondé en 1898. Et là, évidemment, la clause devient très concrète. Bravo l'artiste. Du côté des joueurs, on avait moins de vision, ou en tout cas pas la même expérience des années, puisqu'aucun n'avait négocié de prime de titre en début de saison. Mais Mauro Lostrinelli, ce n'est pas juste un bon négociateur, c'est aussi un mec fidèle. Cet hiver, il a d'ailleurs refusé des offres de Bundesliga et même d'Italie pour aller au bout du projet avec Thun. Ancien attaquant du club, déjà héros à l'époque, on s'en souvient, avec une qualification en Ligue des Champions. Aujourd'hui, il écrit l'histoire sur le banc. Alors oui, cette semaine, le génie n'a pas inventé le football, mais il a signé le jackpot avant même de gagner. Et ça, ça mérite bien son titre.
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0: C'était Marina Kaye qui nous chantait Homeless à 7h52.
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0: Les peines de cœur chantées par Damiano David dans Born with a Broken Heart. Ouais, ça fait jamais vraiment du bien, Sven. Est-ce qu'on vous a déjà brisé votre petit cœur?
1: Oh! Ah oui, depuis le temps.
0: Il m'a fait les gros yeux parce qu'il pensait que j'allais lui demander si lui, il avait brisé le cœur de quelqu'un.
1: Bon, ça, on n'espère jamais, mais... Non.
0: Ah, vous êtes un tombeur, dites-le nous.
1: Oh, ne poussez pas quand même. Non. Non, on essaie de faire bien les choses, mais voilà. Des fois, on peut faire des petites erreurs. C'est comme ça. On essaie de se rattraper après.
0: C'est très bien. C'est l'essentiel.
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0: Avant une tournée mondiale qui les fera passer de l'Amérique latine à l'Europe cet été, les Maroon 5 nous servent un nouveau titre, Sven.
1: Alors malheureusement, les places de leur concert le plus proche de chez nous, au château de Chambord, sont toutes vendues, donc il faudra se contenter de leur musique à distance. Mais il y a de quoi faire avec notamment leur titre Heroine, une nouvelle chanson qui marque un retour d'Adam Levine et ses potes après leur 8e album Love is Like l'année dernière. Via ce nouveau single, les Maroon 5 se reconnectent au son qui les a d'abord définis en mélangeant une énergie contagieuse et une production élégante et moderne avec une partie vocale chargée d'émotions. Voici Heroine, le tout dernier Maroon 5 dans la matinale.

0: Les Maroon 5 qui nous venaient avec leur tout nouveau titre en ce mercredi, jeudi matin même. Ouh là là, c'était Héroïne.
1: Ne nous faites pas revenir en arrière, attention. Hein.
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1: Dans les combles de l'école de Grandval, on répète assidûment à quelques jours de la fête fédérale de musique, Diana.
0: La Persévérance, société de musique locale, n'avait plus participé à la manifestation depuis 2011, c'était à Saint-Gall. Elle fera son retour et avec en son sein quelques jeunes musiciens issus du programme de formation. C'est le quatrième épisode de notre série sur la fête fédérale de musique, Olivier Zano.
3: Un, deux, trois...
4: La relève est fondamentale à la Persévérance. Le groupe compte entre 15 et 20 membres âgés de moins de 25 ans. Et on va chercher les tout jeunes aussi, comme l'explique Mathieu Juirat, responsable de la formation.
5: On a un système qui marche bien depuis de nombreuses années. On met sur pied, en principe chaque année, un cours d'éveil musical où on recrute les jeunes. Ce cours d'éveil musical est simplement là pour donner envie aux enfants de faire de la musique. Pas forcément de la musique de cuivre comme on fait chez nous, mais si un jour ils veulent faire du piano, ben ils ont déjà un peu des bases. Et en fonction de ça, en général, il se crée toujours une bonne alchimie entre les copains. Et ils ont envie, en général, de commencer un cuivre chez nous. Et puis c'est comme ça que ça démarre. Ouais.
4: Yanis Gaffner, 15 ans, fait partie de cette relève de celle qui a pu intégrer la fanfare. Le jeune prévôtois a jeté son dévolu sur le cornet, un instrument qui a su le séduire au fil des ans.
6: On peut un peu jouer toutes sortes, on peut jouer les mélodies, il y a l'accompagnement. On peut faire le Junior Brass Grandval aussi avec les autres jeunes.
7: Et ça permet de jouer quoi comme type de musique?
6: Des musiques de films surtout, ce que en tout cas moi je préfère. Après, il y a aussi des musiques plus techniques, comme dans les concours. Ce que j'aime aussi, c'est un peu les morceaux un peu plus lents, où c'est très mélodique, un très beau son.
4: Retour vers Mathieu Juirat, le responsable de la formation insiste sur l'importance de la cohésion de groupe, un soutien précieux pour les plus jeunes musiciens.
5: Il faut pouvoir suivre, mais c'est challengeant et puis c'est une bonne école de vie. Et puis en général, les jeunes sont assis à côté de personnes un peu plus expérimentées, si je puis dire. Et puis c'est l'avantage de notre société, c'est qu'on arrive à mélanger les générations assez facilement avec aisance. Ouais.
6: Tu apprends à connaître les personnes d'abord de ton registre un peu. Et après, c'est presque les autres qui viennent naturellement vers toi pour te mettre à l'aise. Et ça, j'aime beaucoup dans cette société.
4: Pour Yanis Gaffner, la fête fédérale de musique est l'occasion de se surpasser. Pour lui, mais pas seulement.
6: Je travaille beaucoup à la maison pour déjà essayer de gagner aussi. Puis pour donner mon maximum et pour montrer ce que je vois la société aussi un peu. Puis après, pouvoir monter en grade monter de registre.
4: Monter de registre, jouer les premiers rôles, apprendre des autres, se dépasser pour l'harmonie de tout un groupe. À Grandval, la persévérance porte définitivement bien son nom.
3: Attention, là c'est bien, ça avance, mais du coup on prend plus assez le temps sur
1: les notes. C'était un sujet d'Olivier Zano qui a rencontré la société de musique La Persévérance à Grandval. Celle-ci participera pour la première fois depuis 15 ans à la fête fédérale de musique à Bienne. Notez que demain à 12h15, la présidente du comité d'organisation de la fête, Nadia Guntor, sera en direct dans le journal ici sur RJB.

0: Ed Sheeran qui nous chantait Celestial, un titre qu'il a co-créé avec Pokémon hein, pour un des derniers jeux, des jeux récents qui sont sortis. Et d'ailleurs, ça me fait penser que dans les cours d'école, c'est à nouveau la mode de s'échanger les cartes Pokémon. Et pas que chez les enfants, hein, chez les grands aussi. Est-ce que ça a été un délire à vous, Sven, à une période de votre vie ?
1: Pleinement.
0: Ah oui ?
1: On a baigné dedans à fond la caisse. D'ailleurs, j'ai revendu ma collection de cartes Pokémon un peu trop tôt. C'était juste avant que ça commence à faire un boom, parce que peut-être qu'il y avait des trucs rares qui valaient des millions.
0: Aïe, aïe, aïe.
1: Ou peut-être pas. On ne sait pas. Bon.
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1: Diane, la brosse à dents réinventée, c'est ce que propose Bernie Knox.
0: L'entreprise basée à Couvet commercialise depuis 2023 une brosse dont le manche est en acier inox. Seule la tête est détachable et peut être remplacée lorsqu'elle est usée. Le résultat, une brosse plus durable que ses cousines en plastique et plus hygiénique que les exemplaires en bambou. Julien Hirt a rendu visite à Muriel Gagnère-Bernard et Julien Bernard, les cofondateurs de Bernie Knox, dans leur maison de La Neuville. C'est là qu'avec deux employés, ils emballent et expédient leurs brosses, une idée née d'un constat tout simple.
3: Ça fait une dizaine d'années qu'on a réduit notre consommation et puis notre empreinte avec nos déchets plastiques dans la famille. Et puis quand on est arrivé sur le sujet de la brosse à dents, on avait vraiment l'impression qu'on avait un vieux concept qui date d'un autre âge. On l'a trouvé ni très confortable, ni très durable, ni très hygiénique. Et si on s'imagine par exemple une fourchette en bambou ou en plastique ou en inox, qu'est-ce qu'on aurait envie d'utiliser le plus souvent finalement? On s'est dit, l'inox quand même, c'est ce qui a l'air le plus hygiénique, c'est ce qui est le plus confortable. On a l'habitude de le mettre dans la bouche. Et puis, au niveau durabilité, c'est une championne.
4: Alors, réinventer la brosse à dents, c'est une chose. Sauter le pas et en faire une entreprise, ça s'est passé comment?
5: Ça a pris du temps aussi. Moi, j'étais à l'époque employée et Julien avait déjà son entreprise de design. C'était beaucoup de travail pour trouver des partenaires qui sont d'accord de nous aider à produire la brosse à dents. Et comme on a eu un très bon retour aussi des dentistes, on a foncé. Souvent, ils étaient surpris et après, on a eu beaucoup de remarques, mais en fait, pourquoi on n'y a pas pensé avant? Parce que ça paraît complètement évident d'avoir un produit qui est comme un couvert qu'on met tous les jours dans la bouche et qu'on lave et qu'on réutilise.
3: Et je pense qu'on a bénéficié du fait que les dentistes, ils ont quand même l'habitude de travailler avec de l'inox. Donc ça ne les a pas choqués, en fait, d'avoir un outil comme ça. Au contraire, ils étaient plutôt contents de voir un objet enfin un peu hygiénique.
4: Cette brosse, il a fallu la concevoir. Maintenant, il faut la fabriquer dans différents endroits.
5: Oui, alors on travaille, on a des partenaires qui sont tous basés en Suisse. Donc on a un partenaire qui fabrique notre manche. On a un partenaire qui fabrique la tête, qui fait que des brosses à dents. Et après, on a un partenaire aussi en Suisse pour nos emballages. Et puis nous, on fait tout ce qui est montage, assemblage, envoi et promotion de notre brosse à dents.
4: La première impulsion, c'était une idée environnementale. Est-ce que vous avez calculé le poids carbone d'une de vos brosses?
3: En fait, l'acier et le plastique sont deux matériaux qui sont ultra énergivores. Et nous, en utilisant un acier européen qui est en partie recyclé jusqu'à 85%, donc ça nous mène en dessous d'un plastique qui serait par exemple produit en Asie. Ce qui fait que ça nous emmène quand même avec un très faible impact carbone sur la Bernie Knox. Aussi, le fait de la garder, on économise en carbone de par la production, mais on économise aussi par rapport aux déchets.
4: Vous produisez depuis 2023. Vous en êtes où du point de vue des ventes?
5: Alors en effet, depuis 2023, on vend en Suisse et en ligne. On est distribué dans des pharmacies et on travaille avec beaucoup de petits magasins en bio et en vrac. Et depuis avril 2024 et depuis le début de cette année, on est aussi en Corée du Sud et on espère bientôt aussi en Chine et à Hong Kong.
4: 2026 s'annonce comment? Quels vont être les grands chantiers de cette année?
3: Alors les grands chantiers 2026, c'est peut-être en développant une brosse à dents pour les enfants. Et puis étendre Bernie Knox, faire parler de Bernie Knox le plus possible.
1: Et c'était un sujet de Julien Hirt avec les Neuvillois Muriel Gagnère-Bernard et Julien Bernard, cofondateurs de Bernie Knox, une brosse à dents dont le manche est en acier inox. The Calling sur ce jeudi matin qu'on vous souhaite très bon avec nous. Le titre à Wherever You Will Go à 8h48.
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0: Toi et moi, Guillaume Grand, pour nous accompagner sur ce matin qu'on vous souhaite très bon si vous ouvrez les yeux maintenant et très bon aussi si vous les avez déjà ouverts depuis un moment.
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2: On fait appel à vos talents d'enquêteur, comme tous les matins. On est toujours sur les traces de notre son mystère, sur les traces surtout de sa cagnotte qui se monte à 240 francs aujourd'hui. Et pour la remporter, vous le savez, vous devez nous donner l'origine exacte de ce bruit. Écoutez bien.
0: Vous avez déjà testé pas mal de choses. On peut vous rappeler que vous n'êtes pas tombé juste en nous disant que c'était le fait de taper sur un micro ou de tapoter sur un micro. Ce n'est pas non plus le fait de décongeler le congélateur. Ce n'est pas le bruit quand on allume la lumière avec un interrupteur. Ce n'est pas non plus le fait de taper dans un sac de frappe, dans un punching ball non plus. Ce n'est pas de l'isolation de bois et ce n'est pas non plus l'explosion de pop-corn dans une casserole. Mais alors qu'est-ce que c'est ? À vous de nous le dire d'ici une heure en tout cas, parce qu'on jouera juste après les infos de 7h et on pourra jouer aussi à un autre moment dans cette matinale avec un peu de chance. Et pour ça, eh bien, il faut rester attentif parce que ça peut arriver justement à n'importe quel moment.
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2: The First Time, c'était le chanteur italien Damiano David.
0: Alicia Keys, elle n'a pas le temps. Là, elle a envie de venir pour son titre Girl on Fire. C'est ce qui va accompagner ce jeudi matin qui défile ses heures. Et nous, eh bien, on les défile avec notamment de jolis cadeaux ce matin. On vous emmènera un peu plus tard voir le Canada en hockey sur glace. Ils vont jouer pas loin, là, dans la région. Donc, on a réussi à choper des tickets pour vous. On vous en parlera un peu plus tard dans cette matinée. On aura aussi de la nouveauté musicale vers 8h15. En compagnie des Maroon 5. Et pour tout de suite, on parle des bonnes choses que vous faites. La journée de la bonne action, c'est à la fin du mois, le 30 mai. RJB et la COP ont envie de parler de vous. Donc si vous faites partie d'une association, que vous allez aider une association, ou alors que vous aidez autour de vous, à votre propre compte, eh bien n'hésitez pas à nous le dire via notre site rjb.ch. On aimerait connaître votre moyen de faire une bonne action, savoir ce que vous faites, que ce soit dans ces temps ici, bien alors que ce soit plus tard dans l'année, pas de problème. Dès que vous faites une bonne action au moins une fois dans cette année, eh bien ça veut dire que vous faites partie de ces personnes que l'on recherche. Et puis si toutefois c'est votre voisin, ou bien alors votre oncle, ou bien même le fils de votre meilleur ami, eh bien n'hésitez pas à, entre guillemets, le dénoncer sur notre site rjb.ch. Du 25 au 29 mai ensuite, on parlera de ces personnes pour mettre en avant toutes ces bonnes choses et ces belles choses qui sont faites, tout ça dans le cadre de la journée de la bonne action qui arrive le 30 mai.
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2: Ce matin, on vous propose de porter un regard un peu différent sur la végétation qui nous entoure. Les jardinières sortent des sentiers battus. Avec vous, Mylène, bonjour.
3: Bonjour Noélie, bonjour à toutes, bonjour à tous.
2: Pour nous guider dans la découverte des plantes sauvages, on reçoit aujourd'hui Muriel Janara. Bonjour.
4: Bonjour.
2: Vous êtes permacultrice et vous animez des ateliers de découverte des plantes sauvages à Montenol. C'est votre première chez les jardinières. Soyez la bienvenue et merci d'être avec nous.
4: Merci à vous de m'accueillir.
3: On est ensemble jusqu'à 8h. Ce matin, on va justement parler de plantes, ces plantes qu'on croise tous les jours sans forcément les voir.
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2: Alors Muriel, avant de rentrer dans le vif du sujet, on va faire un peu connaissance. Qu'est-ce qui vous a amené à vous intéresser aux plantes sauvages ?
4: Ben, je crois que c'est une vieille histoire entre les plantes sauvages et moi, parce que déjà quand j'étais petite, j'ai des souvenirs où par exemple je m'asseyais sur un tas de cailloux où il y avait des tussilages et moi je nettoyais ces feuilles qui avaient un petit duvet blanc. Il y avait aussi le Bon Henri, le Chénopode Bon Henri. Je me souviens très bien d'avoir touché ces feuilles où il y a ces petits grains dessous, un peu comme des grains de sable. Et qu'en coupant ma